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0: Morganji, die kreolische Königin wird sie von der britischen Presse genannt. Von La Réunion kommt sie.
1: Woman Soldier, ein morceau dédié aux femmes, à toutes les femmes, à toutes celles qui partout dans le monde avancent avec force et dignité. C'est le morceau de notre rencontre artistique avec Gast. Je voudrais le remercier pour sa confiance et son écoute, pour l'énergie, l'élégance et la sensibilité avec lesquelles il porte la musique. Gast est un vrai gentleman dans la vie et aussi dans l'art. Je suis très honorée de partager la scène avec toi. Joyeux anniversaire, mon ami. Et merci.
2: Morganji nennt hier Gast Waltzing einen Gentleman.

Bonsoir le Luxembourg, vous allez bien? Ça fait un moment qu'on ne s'est pas retrouvé. Ce soir, pour les 70 ans de Monsieur Kasvazin, on est là en cravate et on s'amuse et on écoute la bonne musique. Mais moi, je le connais autrement. Hein. Je dis rien, je ne donne pas les secrets. Je dis rien. Mais j'aimerais quand même, avant qu'on continue, lui chanter joyeux anniversaire dans la langue de mon père.

0: Soet schon zusammen mit dem Cellist Yo-Yo Ma, da Alicia Keys auch noch den Peter Gabriel zusammen geschafft. Hi D'Angelique Kidjo. Zusammen mit dem Gastwortsinger der Lützebäuer Philharmoniker. Merci beaucoup.
1: Comme vous le savez bien, le Luxembourg est devenu un de mes pays d'adoption. Donc vous savez ce qui vous attend. Vous allez chanter avec moi. Ça n'a pas changé. C'est parce que vous ne m'avez pas vu depuis 2 ou 3 ans que j'ai changé. Hein. Je suis toujours la même. Hein. Donc on va vous demander de chanter avec nous. Alors, on va chanter ceci. Kelele, kelele, oh kelele baba. Vous allez me répondre. Moi je fais kelele, vous allez me répondre. Kelele, kelele, vous allez dire oh kelele baba. Ouais, ça c'est le numéro 1. Numéro 2. Kelele, kelele, oh kelele baba. On va répéter. Vous êtes prêts? Non, non. Il faut pas suer, c'est normal. On s'amuse, on s'en fiche. Si c'est pas bon, c'est pas grave, c'est de participer. On est d'accord? Kelele, kelele. C'est ça. Mais ouais, ça, c'est quoi cette histoire-là? Oui, on me la fait plus ici. Hein. Vous allez chanter là. Kelele, kelele. Oh, kelele, ba, ba, ba. Deuxième. Kelele, kelele. Oh, kelele, ba, ba, ba. Bon, sans moi chanter en vous. Tu vas recommencer. Kelele, kelele. Kelele, kelele. Oh, kelele. Mais voilà. Ah, mais c'est pas compliqué, quoi. Bon, grâce au niveau, là.
0: Eine musikalische Spielerei hier. Die Philharmonie singt mit 1700 Leute.

0: Angelique Kidjo tanzend in der Luxemburger Philharmonie mit einem Geburtstagsständchen und sie hat das Publikum zum Mitsingen gebracht. Gastwalzing und sein 70. Geburtstag wird gefeiert, wenn er dann auch erst im August ist. Angelique Kidjo, die große afrikanische Künstlerin.
1: Ja, sie ist schon während der Studienzeit zu Brüssel kennengelernt, Gastwalzing und Angelique Kidjo. Musik zusammen gemacht an, ja, 2015 hast du eine Produktion lanciert, ging den Album Sings, aber wie gesagt, die konnten 2016 die Grammy gewonnen an der Kategorie Best World Music.
0: Genau, in Frankreich wird sie La Diabolique genannt, die Diabolische, und sie sagt, sie hasst das Wort Weltmusik.
1: Und ich kann mir auch vorstellen, der Gastwalzing haut super froh, ich war zu seinem Anniversärskonzert. Ihr seht selber schon Musik, gehört die einfach gut gemacht, sondern also ich meine, da tun die letzten 17 Wirker, die wir heute noch uns hören, nun auf jeden Fall Andrax voll bewiesen. Und Maria Gastwalzing sagt selber, ein volles Haus zeigt, wie stark auch das Vertrauen in seine Arbeit ist. Und ich glaube, dem kann man zustimmen. 1700 Leute, die, über 1700 Leute, die heute hier versammelt sind, volles Haus hier in der Philharmonie in Luxemburg.
0: Und mit all den Solisten und Solistinnen, die heute Abend nach Luxemburg gekommen sind. Natürlich der Höhepunkt Angelique Kidjo, aber Kyle Eastwood, Dobe Gnauré, alle waren da.
2: La timidité, on a mis ça de côté, d'accord? Ok. Cette fois-ci, j'aimerais vraiment que vous chantiez de tout votre cœur. Cette chanson, je l'ai écrite pour célébrer notre humanité commune. Aujourd'hui, nous vivons un temps difficile. Un jour, c'est chaud. Un jour, c'est froid, littéralement. Mais réellement, il y a beaucoup d'anxiété. Moi, je dis, il faut laisser la distraction. Concentrons-nous sur ce qu'on peut faire au quotidien. Faisons-le. Soyons heureux, individuellement, collectivement. Et la vie est belle. La vie est belle, non? On est d'accord, non? Voilà. On est d'accord, on chante. Donc, il n'y a plus de timidité. Si vous chantez pas, c'est que vous êtes prêts à mourir. Je n'ai pas dit ça, c'est la blague, hein.
1: Jeder soll hier mitsingen.
0: Keine Schüchternheit.
2: C'est pas assez pour le nom que vous êtes. Ah non, ouais. Parce que je vais chanter comme vous, je fais comme ça. On n'est pas au cimetière ici, hein. C'est pas des funérailles, hein. On est en train de célébrer la vie, là. Alors, je sais que vous êtes timide parce qu'il y a la grande duchesse, machin, tout ça. Mais c'est des êtres humains aussi, hein. Il faut les laisser tranquilles un peu, hein. Il faut pas mettre trop de pression sur eux. Donc, on va chanter correctement. Haché, maman, haché, maman, Africa. Allez-y. Haché, maman, haché. Moi, c'est le Luxembourg que je connais, ça. Ne me faites plus le coup, hein. Quand je vous demande, on est parti, s'il vous plaît. Venez avec nous. Même gars, il danse, oh là là.

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